0: Château de Foire, déjà vu et d'abattu.
1: Original Tomahawk sur le mic, MC Duke.
2: Hey yo!